Parmi la faune et la flore des pays célestes, deux poissons identiques, gris rouge vif, on voit dans les liquides et

sur une eau sans fond, couverte de trèfle. Ils déploient leurs ailes et leur queue de tétard. Pondu par un coq, couvé par un serpent. Les arbres touffus les couvrent de leurs ombres.

Lorsque l'univers mourra dans le feu, leurs ruines s'égareront dans la mer. Et c'est certainement

dans un ciel nuagé d'intempéries, infesté de ballons négligeables, y en a qui profitent du voyage.

un éléphant dans le dos, la moelle des os bien planquée dans les bagages, le cœur aussi dur qu'une enclume, les pieds attachés dans le bas qu'est légume. C'est pour qui la vie est un sac à sornettes, un sac à problèmes assortis aux lunettes, et qui sont pris la main dans le sac, la main devient méduse grise. Il faut mettre des gants pour que ça glisse moins, et la tête pousse une trompe en lambeaux. Oreilles d'éléphant aux sabots craquelés, au cerveau installé, bourré d'ordinateurs, une espèce baudruchée de l'intérieur. Et regardez dehors, juste du bout des yeux, s'il en reste encore. Quelques rêves troués, quelques cerceaux rouillés roulent sur le chemin, donnent des rêves à bouffer aux rats, aux oiseaux et au vent, la tête ensemencée, nocturne, envisagée de brume, filer dans le brouillard, s'excuser de marcher sur les pieds d'un trottoir, et regarder passer l'immense chef de gare, cloué sous sa casquette au quai désespéré. Il paraît que la vie s'arrête là. Pourtant il y a des gens accrochés aux étoiles à s'en brûler les mains, et d'autres suspendus à leurs pieds profitent du bruit.